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Bonsoir, bonsoir, c'est Laurence avec vous. Il est 18h passé de 1 minute et 26 secondes. Alors oui, on est vendredi, vous êtes habitués à m'entendre d'habitude le mercredi. Je vais essayer de ne pas dire qu'on est mercredi. Vous ne rêvez pas, on est donc bien vendredi. Nous sommes le 14 août, alors que certains sont à la route du rock. Moi, j'ai décidé de vous emmener ce soir à Rock en Seine et d'explorer un petit peu la programmation. Mais avant cela, nous allons ensemble découvrir l'album 666 de cette semaine. Il s'agit de l'album des Lime Garden. Il s'appelle Maybe Not Tonight. Alors imaginez, c'est vendredi soir, tu sors avec tes besties, tu passes un super moment jusqu'à

Vous êtes toujours à l'écoute de 666 et nous, ensemble, nous venons d'écouter les Lime Garden, un extrait de Lorraine, dernier album qui est album de la semaine sur 666. Maybe Not Tonight, c'est le nom de l'album et le titre c'était Downtown Lover. Je vous l'ai dit, Rock en scène va avoir lieu alors que certains et certaines sont actuellement à la Route du Rock à Saint-Malo en train de kiffer leur live. D'ailleurs, les radios Ferrarock sont en direct. Alors, il va falloir faire un choix. Soit vous réussissez à m'écouter, soit vous écoutez les radios Ferrarock. Libre à vous de choisir. En tout cas, je vais vous inviter à rester avec moi. Ensemble, on va écouter, explorer cette programmation. Bien évidemment, dans les têtes d'affiche, il y a The Cure, que j'avais déjà vu moi aussi à Rock en Seine. Et franchement, c'est trop, trop bien. Mais ça aurait été trop facile pour moi de vous passer un morceau de The Cure. J'ai plutôt eu envie de vous parler de Tyler the Creator, qui réalise d'ailleurs un concert unique en France en 2026. Ça ne veut pas dire qu'il ne va pas revenir. Alors, ces deux derniers albums en date à Tyler the Creator, Don't Tap the Glass, qui est sorti en 2025, et Chromacopia en 2024, se sont directement propulsés en tête des charts américains dès leur sortie. Leur précédent, Call Me If You Get Lost, en 2021, il a raflé le Grammy Award du meilleur album rap. Ces quelques indices suggèrent que Tyler the Creator n'a rien d'un rappeur lambda. Producteur, chanteur, compositeur, et même acteur, ce surdoué californien s'est fait remarquer dès les années 2000 en cofondant Hot Future, certains le savent peut-être. C'est un collectif ultra talentueux, donc franco-océan que vous connaissez très bien et celui que j'aime beaucoup aussi, Earl Sweatshirt. Ils en ont fait partie. Tyler the Creator, il prend son envol avec son premier album solo et c'était en 2009. Puis tout s'enchaîne. Ce passionné de skate et de BMX est devenu l'un des héros les plus fascinants de la scène hip-hop américaine, puisant volontiers dans les cultures alternatives comme son ami Pharrell. On écoute ensemble le titre That Guy, un des derniers singles qu'il est sorti. On se retrouve juste après les 18h07. À tout de suite.

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1: Genre, je ne vais pas vous le cacher, on vient d'écouter donc ensemble Tyler the Creator, et je ne vais pas vous le cacher, j'étais à fond dans le morceau tellement je l'ai kiffé. J'aime beaucoup Tyler the Creator, je ne l'écoute pas assez souvent. C'est vrai que j'ai plus écouté, je me rends compte maintenant, Earth Sweatshirt, mais je vous recommande donc d'aller vous plonger dans l'écoute si vous découvrez, ou la réécoute de Tyler the Creator. Alors l'été est propice à écouter du shoegaze. Tous les étés, je vous fais le coup, on s'est plié, rangé. Sauf que cet été, non, je n'ai pas écouté de shoegaze. Et peut-être que je vous passerai un morceau de ce que j'ai écouté, en fait. Et j'ai fait un petit peu de rattrapage, j'ai voulu sortir de mes habitudes. Et pourtant, dans la programmation de Rock en Seine, il y a ce groupe que je vous passe systématiquement tous les étés, j'ai nommé Slowdive. Alors Slowdive, là, ils joueront le dimanche pour la journée de clôture, et ce qui sera décidément le rendez-vous des légendes du rock britannique, à la même affiche que The Cure. Les Slowdive viendront rappeler pourquoi ils et elles demeurent des figures clés du shoegaze. C'est un mouvement que leur musique a amplement contribué à propager sur leur territoire et hors de leurs frontières, sur le moment, mais aussi bien après. Et j'en veux pour preuve, on en passe encore et ils viennent encore jouer. En plus de ces trois albums fondateurs, Just for a Day, Souvlaki, l'excellent Souvlaki, et puis Pygmalion en 1991, 93 et 95, empreinte de guitare chiffonnée, de voix poreuse et d'une exquise mélancolie, le groupe de Reading, et oui, ils viennent de Reading, il vit une renaissance éclatante depuis sa reformation en 2014 avec des concerts en cascade, dont un passage à Rock en Seine d'ailleurs en 2017. Deux excellents albums témoignant de leur inspiration inoxydable. Rares sont les groupes à réussir un tel comeback, c'est à saluer, c'est vrai. Je crois qu'ils ont joué également à la route du rock, mine de rien. On va écouter tout de suite un extrait de leur dernier album, J'avais très envie de vous passer des extraits des autres albums, mais je n'ai pas assez écouté. Ça va me forcer aussi avec vous peut-être à écouter leur dernier album qui était vraiment très très bien. Je crois qu'on peut le trouver chez Bixping Music, il me semble. Allez demander, je fais de la pub au passage. On écoute ensemble Shanti et on se retrouve juste après. On va continuer d'explorer ensemble la programmation de Rock en Seine et vous allez voir, il y a quand même pas mal de trucs bien.

Slow Dive est le titre Shanti, un extrait de leur dernier album. Ils seront donc à Rock en Seine et ce sera ce dimanche. Non, pas ce dimanche, j'ai déjà envie d'être à la fin août. Et je vous redonnerai les dates, mais après vous pouvez aller les voir sur les internets parce que j'étais passée déjà à la suite. Si vous êtes un habitué des Apéro News, un ou une habituée des Apéro News du mercredi, vous savez que je vous inculte sans faille au groupe Gwendoline. Et bien, ils seront à Rock en Seine, mais pas sous la forme qu'on les connaît. Gwendoline, ils seront, c'est une créa. En fait, ils seront avec des guests en concert. Alors, la créa s'appelle Gwendoline et Futur Composé. Ce sera le samedi 29 août sur la scène AXS. Et ils joueront à 21h50 pour être très très précise. Après le moment suspendu proposé par les Psychotic Monks l'année dernière, je crois, et les artistes singuliers Étienne, Thierry et Marcus pour la création 2025, Rock en Seine et l'association Futur Composé poursuivent cette envie de faire monter sur scène des talents ayant des troubles du spectre de l'autisme, afin d'offrir donc aux festivaliers un set véritablement extraordinaire et je pense unique. Probablement l'un des groupes les plus singuliers de la scène rock, cold wave, je dirais même plus schlagwave française, et c'est les seuls à en faire de la schlagwave. Gwendoline s'est imposée avec des textes drôles, acerbes aussi, et profondément lucides. Alors ça c'est clair, questionnant les absurdités de notre époque sur des mélodies entêtantes aux sonorités d'un autre temps. Révélé notamment avec l'album Après ses gobelets en 2022, puis confirmé avec C'est à moi, ça, eh bien le groupe prépare un nouvel album. J'aurais pu vous le passer voilà, dans tous ceux qui sont en train de couver quelque chose. Et nous, on va écouter un extrait de l'album, justement de leur deuxième album, C'est à moi ça. Et le titre que j'ai choisi pour vous, c'est Héros National. Je vous laisse méditer sur les paroles.

C'était Gwendoline avec le titre Héros National. Et heureusement que je n'ai pas chanté, je n'avais pas coupé mon micro sur ce morceau. Et vous pourrez les voir à Rock en Seine pour une créa qui sera unique. Alors j'espère qu'il y aura des suites. Et j'attends la suite parce que de toute façon, on attend la suite puisqu'un album est en préparation. Place aux Lambrini Girls. Alors les Lambrini Girls, quand est-ce qu'elles joueront? Elles ont été album 666 de cette semaine. Elles joueront le samedi 29 août, d'ailleurs le même jour que Gwendoline. Et elles seront sur la grande scène, ça va dépoter à 17h. Elles ont collaboré avec Iggy Pop, elles ont été remixées par Peaches. Alors Peaches qui a joué, je crois, hier à la Route du Rock, mais qui sera aussi à Rock en Seine. Elles ont reçu les encouragements de Slater Kinney et de Kathleen Anna, souveraine des mouvements des Riot Girls. Elles ont joué un nombre incalculable de concerts depuis leur premier single en 2020. Moi, je les ai vus. Je crois que c'était au Printemps de Bourges et c'était vraiment très, très bien. Évidemment, tout s'est encore accéléré pour les Lambrini Girls à la sortie de leur premier album Who Let the Dogs Out. C'est d'ailleurs un morceau de cet album qu'on va écouter juste après. Cet album, il est sorti début janvier 2025. Il a donné le coup d'envoi d'une année inoubliable pour elles. Pour contrer le chaos du monde, ce duo féminin originaire de Brighton, tiens, comme de par hasard, répond par sa musique acérée où la colère s'exprime par le punk, mais aussi par ses textes contestataires. Contre l'homophobie, le masculinisme, la transphobie ou encore les violences policières et pour le respect des femmes et de la neurodiversité. Ouragan en perspective. Et là, forcément, on va explorer le champ du masculinisme. J'arrive même pas à dire ce mot tellement je le déteste. On va écouter le titre ensemble. Donc je vous ai dit un extrait de cet album qui est sorti en 2025. On va écouter le titre Big Dick Energy et on se retrouve juste après.

Vous avez vu, je ne me suis pas fait avoir, il y a eu un break pendant la chanson et je n'ai pas plongé comme d'habitude, je n'ai pas repris l'antenne. J'ai attendu bien sagement parce que je le connais beaucoup ce morceau, donc je sais qu'il y a un break, je ne me suis pas fait avoir. Je pense très sincèrement que la journée du samedi, sans l'avoir fait exprès, juste en me laissant aller à mes envies d'écouter des morceaux avec vous, eh bien je pense... Conclusion faite que la journée du samedi sera une très bonne journée à Rock en Seine. Notez la date, le samedi 29 août. Alors, il y aura, je crois me souvenir, les Lambrini Girls, mais il y aura aussi les Jessica 9-3. Alors, eux, ils joueront à 22h50 sur la scène Rock on Volkswagen. J'aime pas du tout, des fois, ce que c'est devenu par moment, mais en vrai, la prog cette année-là, elle déboîte. Alors, le Jessica 9-3, ils sont en activité depuis 2010 sur différents labels et il a récemment rejoint l'écurie de Born Bad et cette réunion au sommet tombée sous le sens. Cette association de bienfaiteurs du rock a déjà concrétisé son pacte. L'album 666 tours de périph qui est sorti l'été dernier et qu'on vous a fait découvrir inévitablement. Il tourne en boucle chez les amateurs de shoegazing, de cold wave, de grunge et plus globalement de rock dans la tourmente. Boîte à rythme fauché, écho insondable, fabrication toujours dans l'esprit do it yourself, bien évidemment, chant acide en français, alors qu'il a longtemps préféré la langue de Robert Smith et de Kurt Cobain. Les morceaux du francilien Geoffroy Laporte, seul à la barre de Jessica 9-3, promettent des shows dantesques aux guitares déchiquetées, avec un effet proche de la frappe chirurgicale, comme le promet l'un de ses nouveau titre, mais c'est pas un de ces nouveaux titres qu'on va écouter, puisqu'on va écouter Bébé Requin, un extrait donc de cet album 666 tours de périph. Je pense que je l'avais kiffé à l'époque, je le kiffe toujours autant et j'avais envie de l'écouter comme ça ce soir avec vous. Vous écoutez 666, il est 18h33 et nous ensemble on va écouter Jessica 9-3.

Ce qui serait bien, c'est que bientôt, à Caen, on puisse applaudir. GVK93 qu'on vient d'écouter ensemble. Le titre, c'était Bébé requin. Pour celles et ceux qui nous le rejoindraient, il est extrait de son album 666, Tour de Périph. Et il sera à Rock en Seine. Je vous ai redonné la date, mais je suis déjà passée à l'autre groupe. Alors, forcément, inévitablement, je l'ai oublié. Mine de rien, je vous ai dit tout à l'heure que le 29 août était pas mal. Je crois que c'est toute la prog. Moi, je vous ai pas tout. On continue d'explorer ensemble. Donc, dans ces Apéro News, il est 18h40, la programmation du festival Rock en Seine. Mine de rien, j'ai envie de dire, il y a un peu tous les jours qui sont pas mal. Et moi, là, j'ai fait une sélection, mais j'ai dû faire des choix hein, pour que ça rentre dans une heure. Alors, parmi les groupes qui seront à Rock en Seine, il y aura aussi Dry Clean. Eux, ils joueront le dimanche 30 août sur la scène Boursorama. Je déteste ces noms de scène. Ce sera à 15h45. Alors, doté d'une imagination débridée, une voix féminine nous raconte des histoires façon spoken word, comme chez The Fall d'ailleurs, sur des éclairs post-punk décapants. C'est vrai qu'avec le shoegaze, le post-punk, moi, c'est mes deux chouchous dans les genres musicaux, on va dire. Ce timbre si singulier, c'est celui de l'anglaise Florence Shaw. C'est la chanteuse imperturbable de Dry Cleaning qui provoque des chauds-froids frappants entre un ton désabusé et un rock embrasé. Ils ont deux EP prometteurs qui ont laissé place à trois albums chez le label Cult 4AD. Sur le dernier en date, Secret Love, qui est sorti en janvier, le quatuor mixte londonien donc s'ouvre à de nouvelles pistes, par exemple comme dans ces morceaux où Florence Shaw opte pour des refrains cette fois. Au terme de cet album novateur, on a la conviction d'avoir affaire à une bande qui ira loin, et ouais, ça c'est clair. Et ce ne sont pas leurs collaborateurs, collaboratrices de luxe, dont Kate Lebon, John Parrish et Jeff Tweedy, qui diront le contraire. On va écouter tout de suite ensemble un morceau donc de Dry Cleaning, et il me semble que c'est extrait du dernier album, si je ne m'abuse. Alors, forcément, je l'ai très mal écrit, je vais très mal vous le dire. Scratch card, vous savez, c'est les cartes à gratter, lanyard, et c'est Dry Cleaning tout de suite sur 666.

Vous avez entendu, elle l'a prononcé, la chanteuse de Dry Cleaning, le titre de cet album. Je vais essayer de le prononcer aussi bien avec son accent anglais, Scratch Card Lanyard. C'était pas vraiment ça en fait, moi j'ai pas vraiment un accent anglais, en tout cas c'était Dry Cleaning, ils seront à Rock en Seine. Et voilà, j'étais déconcentrée parce que Philippe m'a demandé d'annoncer le thème de l'émission de D666 qui aura lieu à 19h, juste après les Apéro News. C'est une rediff pour les habitués, vous le savez, c'est toutes les semaines. Alors j'attends, et puis je l'ai pas encore le thème. Alors dès que je peux, Philippe, je te jure, je te promets, dès que je peux, si je le vois, si je le trouve, je l'annoncerai inévitablement. Un autre groupe qui sera programmé à Rock en Seine En fait, je vais vous le dire, on ne va pas se mentir, le dimanche, il est aussi pas mal, hein, je retire ce que j'ai dit. Ils joueront, eux, dimanche 30 août sur la scène... on s'en fout des noms des scènes, je ne les aime pas. Mais en tout cas, ils joueront à 19h35. Et c'est le groupe Black Country New Road. Alors, ils ont fait des premières parties pour Nick Cave and the Bad Seeds. Ils ont eu une nomination au prestigieux Mercury Prize. Ils ont une influence assez palpable sur des nouveaux groupes, notamment Man Woman Chainsaw, qui seront aussi, je pense, à Rock en Seine, mine de rien. Ils ont trois albums, comme trois leçons magistrales de l'étendue de leur spectre musical. Voilà comment on pourrait résumer en seulement quelques lignes le parcours haut en couleur de cette troupe de Cambridge, fondée en 2018, qui a su rebondir après le départ de son chanteur et guitariste principal en 2022, pour préserver donc un départ pour préserver sa santé mentale. Black Country New Road, CNR, je ne sais pas, pour les intimes, je préfère dire le nom tout en entier, n'a pas fini de nous éblouir avec sa musique à tiroir, plutôt orientée post-rock, déconstruit à ses débuts, aujourd'hui axée sur un filon folk-rock-pop baroque qui ne déplairait pas à Arcade Fire dans sa démesure et sa richesse instrumentale. Et oui, moi j'ai trois passions en fait, le post-punk, le post-rock et le shoegaze, et elles vont très très bien ensemble. On va écouter ensemble le titre Concorde et on se retrouve juste après sur 666.

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Le post-rock, on prend le temps. Et c'était Black Country New Road avec le titre Concorde. Ils seront à Rock en Seine. Et je vous ai dit, moi j'ai délaissé mes trois genres préférés, à savoir, je vous le répète si vous écoutiez tout à l'heure et si vous n'avez pas retenu, que j'aime beaucoup écouter du post-punk, j'aime beaucoup écouter du shoegaze, j'aime beaucoup écouter du post-rock. Mais cet été, en général, ça me vient souvent l'été, mais cet été, ben, j'ai fait une impasse et je suis allée à la découverte d'artistes que je ne connais pas. On va quitter, avant de se quitter, donc la programmation de Rock en Seine. J'aurais beaucoup aimé la voir à Rock en Seine, et d'ailleurs, je tease un petit peu. J'ai promis de vous dire qu'à 19h, pardon, excusez-moi, à la fin de cette émission, donc la suite sera dès 666, et le thème de cette émission, c'est 1976, l'année 1976. Ouais, c'était une année de canicule, ça, monsieur. Et c'est le deuxième volet donc, de cette thématique-là. Restez donc avec nous. Et on va se quitter avec Rosalia. Ça va vous changer un petit peu. Bah oui, quand elle a sorti le titre The Bergain, en fait, et un extrait de son album Luxe qui a eu ce concert. Tout le monde en parlait, bien évidemment. Et moi, bon, en fait, il y a un moment où j'étais sur autre chose. Et à vrai dire, ça ne m'intéressait pas. Je ne sais pas pourquoi elle a popé comme ça dans mes playlists. Rassurez-vous, nous n'allons pas écouter Bergain ensemble. Bergain, en fait, c'est sur Radio France que j'ai vu ça. Côté harmonie et accompagnement, qu'est-ce qui se passe en fait? C'est assez minimaliste, c'est pas 8 accords, une marche en quartet qui passe ensuite à autre chose comme chez Vivaldi, par exemple. Mais c'est seulement 4 qui restent, qui forment une phrase toute simple, qui tourne en boucle, ré mineur, sol mineur, la majeur, et retour à ré mineur. 4 accords qui rappellent, par exemple, le début d'une pièce vocale du 19e siècle. C'est la sérénade de Schubert que je vous invite peut-être à aller écouter. Alors oui, mais ces accords utilisés par Schubert ou Rosalia n'ont rien d'intrinsèquement classique. Ils peuvent aussi rappeler plein de chansons traditionnelles, le flamenco, le jazz, des titres pop aussi, et la chanson Back to Black d'Amy Winehouse. Ça me donne presque envie de vous faire écouter Bergain, mais on va se quitter avec Divine Eyes, un extrait de cet album Luxe, et j'enchaînerai directement avec des 666. Je vous dis à la semaine prochaine, on se voit mercredi.

19h sur le 666, vendredi soir sur deux en alternance avec Guy. Oh, Dive, vous avez rendez-vous avec les dossiers du 666. Où l'on va ouvrir ce soir notre deuxième et dernière partie du voyage dans le temps, 50 ans en arrière, comme on fait tous les ans. On avait consacré un premier volet à ce qui était plutôt proto-punk, les tout débuts du punk, avec des morceaux des Saints, des Sex Pistols, des Heartbreakers, et des Ramones qui sortaient bien évidemment leur premier album cette année-là. Grand événement, on en repassera un tout petit peu ce soir, mais on va ouvrir ce deuxième volet à d'autres styles. On aura un peu de hard rock, un peu de français, un peu de reggae, et puis on s'en fait pas, on fera quand même, on reparlera un petit peu de nos héros en fin d'émission, des Ramones, des Modern Lovers, des Saints, de Père Ubu, entre autres. Allez, petit voyage dans notre machine.

It's Only Love, le trio texan ZZ Top. Si je vous dis After Midnight ou Cocaine, vous répondrez peut-être Clapton. Non, non, on ne passera pas bien au de Clapton. On va passer celui qui a écrit les deux morceaux, c'est J.J. Cale. On reste dans le sud des États-Unis, après le Texas, l'Oklahoma. On écoute extrait de cet album Troubadour, Cocaine.

Heureusement, en France, on ne se drogue pas. C'est un album sorti cette même année, 76, album d'Alain Kahn, qu'on ne vous passera pas, ni Nana Mouskouri avec Quand tu chantes, ni Herz Liszt, Mireille Mathieu, évidemment, ni Jean-Jacques Debout, Si tu reviens, viens, ça c'est des titres qui donnent envie, Les Rubettes, tout plein de choses de 76. On ouvre un petit quart d'heure français et on l'ouvre en compagnie de Jacques Higelin sur l'album Alerter les bébés. Je suis qu'un grain de poussière.

Cette même année sortait l'album L'homme à la tête de chou. L'homme à tête de chou, c'est aussi le titre qui ouvre l'album et où Gainsbourg nous raconte toute l'histoire. C'est résumé en 3 minutes.

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0: L'année 76, c'est aussi l'année du dernier album de Brassens. On écoute les Patriotes.
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0: Et c'est encore plus vrai en 2026, ouais, tout le monde en rêve, là, on ne parle que de ça aujourd'hui. Allez, on finit ce petit quart d'heure français de 1976 en compagnie de Lavilliers sur l'album Les Barbares French Valley.
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Yes, it's true. C'était les Flaming Groovies sur l'album Shake Some Action, toujours en 76. Ce sera le cas pour tous les morceaux jusqu'à la fin de ce DCC6. 76, année du troisième album DCDC. Les Australiens sortent Dirty Deeds on Dutch, Done Dirt Cheap. Et c'est ça qu'on va écouter maintenant. On sait quelle carrière ils ont fait après. Là, c'est encore la période Bon Scott.

Done Dirt Cheap, c'était ici d'ici. Allez, on a droit maintenant dans ce D666, et peut-être pour la première fois dans ce D666, un petit quart d'heure reggae, mais 1976, et on démarre avec Peter Tosh. Voilà, ils étaient ensemble, Bob Marley et Peter Tosh. On écoutera les deux séparément. Legalize It, Peter Tosh, ce sera ensuite The Upsetters avec le titre Croaking Lizard, et on finira avec Bob Marley, War.

Bob Marley and the Wailers avec War, extrait de Rastaman Vibration, The Upsetters avec Croaking Lizard et juste avant Peter Tosh, Legalize It, notre petit quart d'heure reggae. Allez, on change de tempo.

sorte d'hymne anti-hippie de Jonathan Richman avec ses Modern Lovers, I'm Straight. Allez, fin de ce DCCC spécial année 76 avec d'abord Père Ubu, émanation de Rocket from the Tombs. Il y a aussi de l'autre côté les Dead Boys, on connaît l'histoire. Père Ubu donc avec Street Waves cette année-là.

David Thomas qui nous a quittés en 2025 et son Père Ubu. On vous a placé dans le premier volet de cette année spéciale 76 Final Solution, fameux morceau. Là, celui-là n'était pas mal non plus, Street Waves de Père Ubu. On écoute Dr. Feelgood, un petit extrait de leur album Live Stupidity qui avait cartonné en 76. Et on terminera avec les Saints et la phase B de I'm Stranded. Ce sera Untitled.

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